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1: C'est la fin de cette émission. 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
2: 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Ça veut dire là nous là 6 jours dans radio ouais, et puis nous là les dimanches pour la campagne donc de Dina Iskaman et puis nous parle là samedi matin à partir de 11h30 tout n'a là pour dans radio 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C'est la candidate idéale, la candidate la mieux qualifiée, la mieux préparée pour occuper cette fonction, pour occuper ce poste électif définitivement. 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

0: 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Donc, tout y est. Moi-même, comme professeur, études littéraires, comme professeur de grammaire, comme professeur de littérature, de sciences sociales. Donc, ça veut dire que je suis un homme fort. Je suis un homme qui a préparé un sujet, il fait une intro, hein? Il fait développement, il fait conclusion, il fait entrer en matière, etc. Donc, c'est parfait. C'est parfait. 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Dans la communication, dans le speech, il y a ça, le body language. OK? Le corps du message, il y a ça, les gestes encore gestuels. Tout net, c'est des bagages qui accompagnent la parole. Donc, en termes de gestuelle, articulation, body language, Dina t'es overqualifié. Une balle 10 sous 10. 10 sous 10. 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Je n'ai jamais fait ça, je n'ai jamais dit ça sur ma vie. Elle symbolise la compétence, l'honnêteté, l'éthique. Elle symbolise la réussite pour toute une communauté qui n'en nécessite. Et je signe, et j'assume. C'est ça lié. Il n'y a pas l'autre que ça. Donc, ici au micro Gauthier Bernard, bravo. Et nous allons pour nous faire parler avec justement donc Dina Iskaman. 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Non seulement besoin tout, parce que c'est ça un leader. 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

terre ce qu'elle renferme, le monde et ce qu'il habite. Car il l'a fondée sur les mers et a fermé sur les fleurs. Qui pourra monter à la montagne de l'Éternel, qui s'élèvera jusqu'à son lieu saint. Celui qui a les mains innocentes et le cœur pur. Celui qui ne livre pas son âme au mensonge et qui ne jure pas pour tromper. Il obtiendra la bénédiction de l'Éternel, la miséricorde du Dieu de son salut. Voilà le partage de la génération qu'il invoque. De ceux qui cherchent ta face, Dieu le Jacob. Porte, élevez vos linteaux, élevez les portes éternelles, et que le roi de gloire fasse son entrée. Qui est ce roi de gloire? L'Éternel fort et puissant, l'Éternel puissant dans les combats. Porte, élevez vos linteaux, élevez les portes éternelles, que le roi de gloire fasse son entrée. Qui donc est ce roi de gloire, l'Éternel des armées? Voilà le roi de gloire. Frères et sœurs, chers auditeurs, bien-aimés, encore une fois, je vous salue dans le beau et précieux nom de notre Seigneur Jésus-Christ. Bienvenue à l'écoute de l'émission Jésus-Christ, parole de vie, programme destiné à glorifier notre Seigneur Jésus-Christ et à nous enseigner qui nous sommes en lui. Je suis votre hôte, l'évangéliste Marie-France Nicole. La parole aujourd'hui se retrouve dans le livre de l'évangéliste Jean au chapitre 5. Nous lirons du verset 1 au verset 9. Jean, chapitre 5, du verset 1 au verset 9. Après cela, il y eut une fête des Juifs et Jésus monta à Jérusalem. Or, à Jérusalem, près de la porte des brebis, il y a une piscine qui s'appelle en hébreu Bethesda et qui a 5 portiques. Sous ces portiques étaient couchés en grand nombre des malades, des aveugles, des boiteux, des paralytiques qui attendaient le mouvement de l'eau, car un ange descendait de temps en temps dans la piscine et agitait l'eau. Et celui qui y descendait le premier, après que l'eau avait été agitée, était guéri, quelle que fût sa maladie. Là se trouvait un homme malade depuis 38 ans. Jésus, l'ayant vu coucher et sachant qu'il était malade depuis longtemps, lui dit, « Veux-tu être guéri ?» Le malade lui répondit, « Seigneur, je n'ai personne pour me jeter dans la piscine quand l'eau est agitée. » Et pendant que j'y vais, un autre descend avant moi. Lève-toi, lui dit Jésus. Prends ton lit et marche. Aussitôt cet homme fut guéri. Il prit son lit et marcha. Que le Seigneur daigne ajouter sa bénédiction à la lecture de sa sainte parole pour l'édification commune de nos âmes. Prions Dieu. Père Saint, Dieu de bonté, Dieu de toute grâce, éternel, à toi la gloire, la louange et l'honneur, car toi seul tu es Dieu, au mérité honneur, au mérité gloire, au mérité toute exaltation. Seigneur, nous magnifier aujourd'hui, nous remercier pour l'opportunité s'accorde à nous, encore une fois, pour nous retrouver autour de ta parole, d'être en ta présence, Seigneur, par la puissance de ton Saint-Esprit, nous demande au Seigneur que va toucher peuple, va fortifier peuple, va réveiller petit tout cap dormi spirituellement. Seigneur, fais-yo comprendre, Seigneur, tout amour pour yo. Fais-yo comprendre, Seigneur, toute grâce qui l'en Jésus pour yo, Seigneur. Nous prions ainsi au nom de Jésus, lui qui vit et qui règne au siècle des siècles. Amen. Frères et sœurs, chers auditeurs, à Jérusalem, près de la porte des brebis, il y avait une piscine appelée Bethesda. Là, il y avait un homme malade depuis 38 ans, paralysé. 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
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Jésus, le Fils de Dieu, dit aujourd'hui, dans Jean au chapitre 6, verset 63, les paroles que je vous ai dites sont esprit et vie. 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Avec Jésus, il n'est jamais trop tard, gardez la foi. La foi est une ferme assurance des choses qu'on espère, une démonstration de celles qu'on ne voit pas. Le Jésus palais, l'éternité envahie. Le Jésus palais, tout genou fléchi, toute langue confesse que Jésus est Seigneur, à la gloire de Dieu le Père. 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Mais nous connaissons, frères et sœurs, que dans le livre de l'évangéliste Luc, au chapitre 1, au verset 37, nous lit que rien n'est impossible à Dieu. Donc guérison que vous cherchez, pas impossible. Victoire qu'on besoin, pas impossible. Restauration qu'on besoin, pas impossible. 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C'est que Jésus potko aller à la croix. Jésus potko verser sang à la croix de Golgotha. 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Tout est accompli. Donc c'est peut-être ça. 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Jésus dit tout est accompli. À la croix, Jésus bat toute bagarre. À la croix, Jésus fait toute provision pour vous. Frères et sœurs, Jésus ressuscité, monté au ciel et est maintenant assis à la droite de Dieu, le Père, où il intercède pour vous, où il intercède pour moi. Jésus t'a dit, avant de mourir, tout est accompli. Ça veut dire que tout le monde qui accepte comme sauveur personnel, il est qualifié pour toute promesse, il est qualifié son Nouveau Testament, ça, pour que problèmes physiques, émotionnels, spirituels, joignent ou solution. Tout est accompli
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Car le Fils de Dieu est venu détruire les œuvres du malin. Le Fils de Dieu, notre Seigneur Jésus-Christ, est venu détruire les œuvres du malin. 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n'importe quel moment, ou qu'a accédé, frères et sœurs, chers auditeurs, aux provisions que Dieu fait pour vous par son Fils Jésus-Christ à la croix, car dans Colossiens au chapitre 2, au verset 10, nous lit, vous avez tout pleinement en lui, qui est le chef de toute domination et de toute autorité. Ça veut dire que, ou bien toute bagaille en Christ, tout est accompli. Jésus-Christ fait toute bagaille pour vous à la croix. 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Veux-tu être guéri? Veux-tu être guéri? 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Il voulait réveiller aux frères et sœurs, chers auditeurs, pour comprendre que le sang de Jésus dépouillait principauté et autorité à la croix. Il voulait réveiller pour comprendre que le sang de Jésus détruit toute autorité, toute puissance que l'ennemi entraîne sous vous. Il voulait réveiller pour comprendre que au nom de Jésus, tout genou fléchit, toute langue confesse que Jésus est Seigneur à la gloire de Dieu le Père. 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
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Veux-tu être guéri, mon frère? Veux-tu être guéri, ma sœur? Réveillez-vous de ce sommeil spirituel. Réveillez-vous, frères et sœurs, chers auditeurs. Mettez là, t'es qu'on est situation comme ça. Dites qu'on est que t'es là depuis 38 ans. Mais t'es qu'on est tout que cet homme s'était endormi spirituellement et avait perdu tout espoir et n'espérait plus rien. Frères et sœurs, le Jésus posait, monsieur, sa question, c'était pour réveiller le son sommeil spirituel et de le faire penser et à reprendre espoir. N'est ça, t'es assis au bord d'une piscine miracle et pourtant, il était perdu tout espoir, il était résigné pour l'infirme, pour le reste de sa vie, ou pour aller à l'église, bibou en bas bras, et pourtant, ou résigné que situation dans la vie, pas jamais changé, ou résigné que prière, pas exaucée, parce que vous trouvez que mon Dieu prend un peu trop de temps pour le répondre. Donc, ou résignez que prière, pape exaucé encore. Ou résignez que bon Dieu passe au bord. Mais qui monde qui dit ça? C'est ennemi, frères et sœurs, et il est un menteur, il est un voleur. Frères et sœurs, chers auditeurs, c'est ennemi, car il voulait qu'on suspende quoi en Jésus, qu'on suspende quoi, que miracle possible, que ou suspende quoi, frères et sœurs, et que ou choisit de résigner. Frères et sœurs, chers auditeurs, Jésus passé près de piscine ça, juste à cause de cet homme, et dans sa grâce lui donna son miracle. Lève-toi, lui dit Jésus, prends ton lit et marche. Et l'homme se leva, prit son lit et marcha. Frères et sœurs, monsieur ça t'est choisi pour le suspendre quoi, et il était passé 38 ans couché au bord de la piscine, résigné, dit penser le patape joint joindre en rien. Frères et sœurs, chers auditeurs, dans Proverbe au chapitre 14, au verset 12, nous lit, telle voie paraît droite à un homme, mais son issue, c'est la voie de la mort. Enfant de Dieu, la vie est faite de choix. Chaque jour, continuellement, n'a choisi, frères et sœurs, chers auditeurs, parfois consciemment, parfois inconsciemment, n'a choisi, frères et sœurs, chers auditeurs, et soit nous influencer vie physique, nous, émotionnelle, nous, et spirituelle, nous, de façon positive ou de façon négative. Dieu créa Adam et Ève et leur donna le libre choix, la liberté de choisir, mais il leur défendit de manger de l'arbre de la connaissance du bien et du mal. Car bon Dieu dit, le jour où vous toucherez de ce fruit, vous mourrez spirituellement. Mais bon Dieu, t'es bayo le libre choix. Bon Dieu, t'es quitté au choisi
et ils firent le mauvais choix. Ils ont pris un mauvais chemin, hein, et à cause de ce mauvais choix, péché entré dans le monde. Frères et sœurs, chers auditeurs, il n'y a que deux chemins, il n'y a que deux choix, il n'y a pas trois chemins. M'pas qu'on ait situation, m'pas qu'on ait problème, m'pas qu'on ait difficulté, m'pas qu'on ait depuis combien de temps ou attendre Jésus. Même vinti au chaudia que Jésus gagne sur le sourd, vinti au chaudia que Jésus dans les prières, vinti au chaudia que Jésus pas oublié, vinti au chaudia que chaudia même Jésus voulait réveiller de état de résignation ça, Jésus voulait réveiller de état de sommeil spirituel ça, frères et sœurs, chers auditeurs, et Jésus voulait bah ou miracle. Si vous avez dormi, ou pas qu'à recevoir miracle. Si vous avez douté, ou pas qu'à recevoir miracle. Car la foi est une ferme assurance des choses qu'on espère, une démonstration de celles qu'on ne voit pas. C'est le roi marché dans la foi, c'est le que met l'homme Christ, que obtient miracle. C'est à ce moment que miracle a manifesté. Et bien a dit que bon Dieu a abandonné. Et bien a dit que situation a toujours été la même. Et bien a dit que destiné au pape changé. Ennemi en abdio, que toute parole que mon prononcé sous la vie a manifesté et que au pape j'en joigne rien de bon l'homme. Bon Dieu, mais l'ennemi est un menteur et l'ennemi est un voleur. Pas accepter penser de découragement ça yo, pas accepter penser de dépression ça yo, pas accepter penser de peur et de doute ça yo, parce que yo pas fini de Jésus, yo fini de l'ennemi. Persévérer dans la prière, persévérer dans la prière, persévérer dans la prière, car Christ mourit pour vous et il est maintenant assis à la droite de Dieu le Père et la intercéder pour vous. Et je voulais lire verset ça avant de terminer. C'est dans 1 Corinthiens au chapitre 10 au verset 13. Aucune tentation ne vous est survenue qui n'ait été humaine et Dieu est fidèle. Il ne permettra pas que vous soyez tentés au-delà de vos forces. Mais avec la tentation, il préparera aussi le moyen d'en sortir afin que vous puissiez la supporter. On nous lit encore 1 Corinthiens au chapitre 10 au verset 13. Aucune tentation ne vous est survenu qui n'ait été humaine et Dieu qui est fidèle ne permettra pas que vous soyez tenté au-delà de vos forces, mais avec la tentation, il préparera aussi le moyen de sortir afin que vous puissiez la supporter. Or, sans la foi, il est impossible de lui être agréable, car il faut que celui qui s'approche de Dieu croit que Dieu existe et qu'il est le rémunérateur de ceux qui le cherchent. Mon juste vivra par la foi. Frères et sœurs, chers auditeurs, si vous attendez et vous pouvez joindre, je viens dire aujourd'hui que Jésus a passé bon, puis c'est un miracle là. Je viens dire aujourd'hui que Jésus dit, oh, veux-tu être guéri? Je viens dire aujourd'hui que Jésus, frères et sœurs, chers auditeurs, présent pour changer trajectoire la vie, ou même simplement toucher mettre là avec toute foi, toucher mettre là avec toute force, et demander le toucher, demander le changer, situation qu'on a besoin de changer, et me dire au nom de Jésus, frères et sœurs, chers auditeurs, que vous avez besoin de miracles, frères et sœurs, chers auditeurs, ou même cap dormi, Jésus dit au réveiller, ou même cap dormi, Jésus dit au réveiller, parce que mon cap dormi, pas qu'à recevoir miracle, ni pas qu'à toucher mon cap dormi, mais il dit au réveiller, pour qu'à toucher, réveiller, pour qu'à changer la vie, réveiller au pou les cabas miracle, car Jésus le
le Seigneur des Seigneurs, le Fils de Dieu, le Tout-Puissant. Frères et sœurs, chers auditeurs, qui ça que nous lit au sujet de Jésus dans le livre de l'Évangéliste, Matthieu au chapitre 28, au verset 18 et 19, qui ça que nous lit Jésus parlant à ses disciples, leur dit, tout pouvoir m'a été donné dans le ciel et sur la terre. Pas rien qu'à camper contre Jésus. Pas de parole que le sang de Jésus pas renversé. Que promesse Jésus pas renversé. Pas de malédiction que sang Jésus pas cassé. Tout pouvoir m'a été donné dans le ciel et sur la terre. Est-ce que vous entendez? Tout pouvoir m'a été donné dans le ciel et sur la terre. Et dans verset 19, il dit, disciples, allez, faites de toutes les nations des disciples, les baptisant au nom du Père, du Fils et du Saint-Esprit. Je dis à Jésus, dire, veux-tu être guéri, mon frère? Veux-tu être guéri, ma sœur? Frères et sœurs, simplement dis oui. Dis Jésus, oui, touchez-moi. Dis Jésus, oui, touchez-moi. Dis Jésus, oui, touchez-moi. Et Jésus a touché. Jésus a changé trajectoire, la vie. Jésus a paru au miracle. Jésus a fait pour vous, sa médecin pas qu'à faire. Jésus a fait pour vous, sa avocat pas qu'à faire. Jésus a fait pour vous, sa amie, sa famille pas qu'à faire. Tout pouvoir m'a été donné dans le ciel et sur la terre. Amen. Père Saint, moi merci pour parole, moi merci pour amour, moi merci pour grâce. Seigneur, moi merci pour peuple qu'on a privé, qu'on y a, qu'on a touché, qu'on y a. Moi merci au Seigneur d'être fortifié. Moi merci pour victoire dans la vie de peuple. Seigneur, moi merci pour la puissance de ton Saint-Esprit. Seigneur, que yo parle parole ou contre l'ennemi et yo chasse l'ennemi. Seigneur Jésus, Dieu merci, Dieu merci, Dieu merci, Seigneur, au nom de Jésus. Amen. Que l'Éternel vous bénisse et vous garde. Que l'Éternel fasse luire sa face sur vous, vous accorde sa grâce. Que l'Éternel tourne sa face vers vous et vous donne la paix. Allez en paix. Vous venez d'écouter Jésus-Christ, parole de vie, je suis votre hôte, l'évangéliste Marie-France Nicolas. Vous pouvez me rejoindre à Marie-France Nicolas, 63 yahoo.com. Que Dieu vous bénisse. Amen.

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je vais entendre à ce soir, je dis. 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Je vais jouer musique pour vous, je vais jouer pour vous, je vais jouer pour vous.

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Je veux souligner témoignage. 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Oui, c'est le bien. 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Profond de la terre, il obtient la clé de la mort. 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Yeah. La puissance divine de Dieu, démontrée par les miracles, les guérisons, la victoire sur le péché, la mort et l'autorité qu'il a donnée à ses disciples, cette puissance est perçue comme étant suprême, capable de transformer des vies et de surmonter tous les horaires par la foi. À la foi en son nom. La miséricorde est auprès de l'Éternel et la rédemption est auprès de lui en abondance. Louez l'Éternel. M'a dit ça trois fois pour nous. 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Louez l'Éternel. 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
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Nous-mêmes, nous parlons dans l'arrière. Moi-même, dans l'arrière chaque jour. La terre de ce qu'elle renferme appartient à l'Éternel. C'est une citation biblique du Psaume 24, verset 1. Elle suffit que la terre ainsi que ce qu'elle contient et tous ses habitants

dans le nom précieux de Jésus-Christ. 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Je voulais rappeler nous encore, nous avons deux émissions en semaine. 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Nous pouvons prendre 3 petites minutes pour nous parler de sécurité, comment la sécurité a élargi dans Florida. Et nous prenons le temps de ça très bien. 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Moi, l'aime fini. Et c'est l'air pas nous qu'on y a. 305-893-1320. 305-893-1320.

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Voilà, voilà, et vous êtes bien branchés ce matin, voici. 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

0: Bonjour Michel, Nabdi, bonjour à tout le monde qui a écouté nous. C'est un réel plaisir pour nous avec vous. 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
1: 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Et quand ça va commencer à 9h, culte d'adoration à 11h. 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Comment l'Amérique va être devenue? Est-ce qu'elle a toujours été même genre? 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Mais il y a des gens qui connaît, qui préparent pour eux, si vous faites la volonté de Dieu. 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Michel, bon sabbat. Que Dieu vous bénisse tous. Bye bye, à bientôt.
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1: Qué bonita canción. 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Je suis venu te dire que je t'aime. Je suis venu t'offrir un amour sans barrières, un amour sans frontières, un amour sans promesses. Je suis venu t'offrir l'amour dans sa pureté originelle. C'était Camilo Sesto, 746 de 27-26-52. Comment quieres que te olvide? Comment t'as voulu m'oublier? C'est une très belle chanson de Pedrito Fernandez que je vais vous offrir, mesdames, messieurs. Et pas oublier le téléphone, c'est 746-227-36-52. 786-227-36-52 et 7 Latino. 786-227-36-52. Hollande, c'est nous. 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Et 786-227-36-52. Comment quieres que te olvide? Comment veux-tu que je t'oublie? Pedro Fernandez.

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Mesdames, Messieurs, c'était Rodney Joseph pour la présentation de Café Latino, qui était une émission spéciale, je veux dire, parce que c'est la fête de l'indépendance, et 250 ans d'indépendance. Et que bon Dieu bénisse l'Amérique. May God bless America.

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0: Voilà, Mosaïque Actualité, jeudi, hein, c'est vendredi 3 juillet 2026. C'est troisième jour, troisième sortie journal là pour moi, hier, et dernier pour semaine. C'est toujours un plaisir pour nous ensemble avoir. Au fin de passer une bonne semaine ensemble avec nous. Mais déjà, nous souhaitons un bon week-end, 250e anniversaire d'indépendance, pays les États-Unis. 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
0: Voilà, pour ça avec plusieurs autres sens, mais sans compter, nous allons faire un spécial coup de projecteur sous Coupe du Monde là, qui a déroulé ici aux États-Unis, Mexique avec Canada. 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
1: 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Et 85 degrés, lui, oui.
0: Combien de degrés, 87?
1: 85.
0: Oh, 85 degrés.
1: Bon, quand un pays qui a un climat tempéré depuis la nuit des temps, le 85 degrés ici pour moi même avant. Et comme d'hab, nous en neige, mais même 85 degrés, c'est.
0: Oh, c'est boucané. C'est boucané. Vous avez dit, vous n'avez pas qu'à respirer.
1: Donc, comment même, pourquoi aller en France? Moi, je vais aller deux fois.
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1: Non, mon cher, n'a pas parlé de Pierre Nazon.
0: Mais Abdou, l'a invité mon frère tout le temps, m'a voulu aller.
1: Oui, si vous avez parlé de grand grand-papa, je vous ai dit.
0: Moi, pourquoi feeling moi pour me prendre 9 heures d'avion? 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
8: Bon, maintenant, je suis au Maroc, et Cap-Vert, je ne sais pas quoi Cap-Vert a gagné comparé à Cap-Vert. Mais maintenant, j'aime ce Maroc parce que les jeunes Marocains sont très jeunes, ils sont réellement puissants en attaque.
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0: 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Alors, comme je dis, il y a un autre pays africain qui a joué à ce soir à 9h30 à Colombie, c'est Ghana. Ça veut dire Ghana. Pas vraiment une grande réputation mondiale, mais pas la première fois de participer dans la Coupe du Monde. C'est une équipe de. 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Qui possibilité capable de gagner. C'est un très bel match. 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
2: en tout cas, Nazon, en guise de pronostic, Égypte a retiré l'Australie. 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
1: Seigneur, aujourd'hui c'est vendredi 3 juillet. Père, merci pour le don précieux de la vie. Alors que cette première semaine du mois se poursuit, je viens devant toi avec un cœur rempli de confiance. Merci parce que tu as marché avec moi depuis le premier jour de ce mois. Merci pour ta protection, ta grâce et ta fidélité qui ne m'ont jamais quitté. Seigneur, aujourd'hui, je déclare que rien ne volera la paix que tu as déposée dans mon cœur. Que toute peur disparaisse, que tout découragement s'éloigne. Que toute porte fermée selon ta volonté s'ouvre au nom de Jésus. Père, bénis le travail de mes mains. Fais prospérer mes efforts. Accorde-moi la sagesse dans chacune de mes décisions. Et que tout ce que j'entreprendrai aujourd'hui soit dirigé par ton esprit. Je crois que tu es le Dieu des miracles. Le Dieu qui agit au moment parfait. Le Dieu qui transforme les larmes en joie et les combats en témoignages. Alors, même si je ne vois pas encore tout ce que j'attends, je choisis de te faire confiance. Je déclare que ce mois de juillet sera un mois de faveur, de percée, de paix et de témoignages. Merci Seigneur, parce que tu es déjà en train d'agir en ma faveur. Dans le nom glorieux de Jésus-Christ, j'ai prié. Amen.
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1: 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Alors, et hier soir, il était aux environs de 10h55, 56, lorsque, en fait, j'écoutais bien sûr cette belle chanson de Rolio, Un amour, il faut toujours un perdant. Bon, là. Et, alors, j'ai beaucoup pensé, bien sûr, à certaines personnes qui souffrent énormément en amour, c'est clair. L'aime parler de monde qui a souffert un amour, c'est surtout ça. En fait, là, je veux parler, bien sûr, des perdants, puisque nous connaissons ça très bien. Et comme a dit la chanson, un amour, il faut toujours un perdant. Bon, c'est clair. Et ça, nous tous connaissons que l'amour, c'est un plus bel sentiment qui est capable d'exister à travers le monde. Nous ne pouvons pas le discuter sur ça. Mais ça qui peut être capable de paraître bizarre pour un pilier, c'est parce que certaines fois, on peut être un gagnant, d'autres fois, on peut être un perdant. Bon, ça, c'est la vie, puisque nous tous connaissons que la vie, en fait, l'amour fait le bonheur des uns et le malheur des autres. Bon, c'est clair. Il y a plus le monde, peut-être qu'à côté là, très certainement, ouais, que ils ont vraiment senti qu'ils ont un poyo, ils ont bien parce que ils ont même capable de dire que ce sont bien sûr des gagnants, ils ont peut-être trouvé l'âme sœur, ils ont senti qu'ils ont un poyo, ils ont senti vraiment que à travers l'amour, ils ont goûté bien sûr le bonheur paradisiaque de la vie, ils ont senti qu'ils ont bien, en fait, ils auraient que la vie vaut la peine d'être vécue, c'est clair. Cependant, pour l'autre catégorie, pour d'autres personnes qui sont des gagnants, ou après, qu'ils ont même, ils auraient été très loin, bien sûr, de ce sentiment, ou après, un peu là, on dit que, hein, de toute façon, moi, je ne crois plus en amour. Puisque c'est un sentiment qui était brisé comme, puisque me souffrit de l'hymne, t'es souffrit, amèrement, bien sûr, de ce sentiment. Bah, c'est clair. Un bagage, peut-être que, ou t'es condé, donc, de très mauvais moments. Avec lui, c'est clair. Ou après, elle voulait rester loin de lui, ou pas voulait faire une nouvelle expérience là-dedans. Mais, ça, peut-être que, pour une capable qu'on est, c'est que c'est le positif et le négatif, de la vie. C'est vrai, on va trouver le monde, qu'on est capable de relayer des gagnants, tout comme on va trouver, donc, certaines personnes, qu'on est capable de dire, monde, ça, oh, ce sont des gagnants. A toujours gagné. 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même pour eux-mêmes, ils ont dit, oh, par contre, est-ce que, bon, peut-être que moi-même, par contre, à cette question de mon, de l'habit des vénons, est-ce que tu as dit, est-ce que c'est eux-mêmes 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Il a un goût, un très bon goût, cependant, pour fiel. 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Ça pour qu'on est un amour, il faut toujours un perdant. 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
1: Merci grandement William. Il y a Panéry. Bonjour tout le monde. Bonjour au pasteur.

Jovenel Paul, la sœur Santa Paul, toutes mes félicitations. Remerciements au bishop Jean-Claude Dorville, la sœur Mathilde Dorville et aux chrétiens de l'église La Famille de Deerfield Beach. Aujourd'hui, si vous êtes à la maison aujourd'hui et que vous ne faites rien ou pas grand-chose, allez à l'église de la Restauration pour une journée de jeûne et d'action de grâce. C'est le moins que je puisse dire. Et on y va.

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2: Yes, it is true. Bonjour, bonjour, bonjour tout le monde. Dieu merci, je vous dis à vendredi et bon week-end. 184 jours qui sont passés dans l'année, c'était 181 jours. 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Nous connaissons demain 4 juillet, c'est l'indépendance pays États-Unis. Donc, je dis en C3, on l'autre fois encore, on a dit bonne fête à tout Américain, quitte ça qui fête sous terre, ou bien les gens qui viennent citoyens américains. Ici, Basile Jean-Bertol, Haïti Express, professeur Aubry, pasteur Gonel Joseph.
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2: 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Haïti Express, 11h40 minutes et 35 secondes.
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2: 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Bonjour, tout amis. 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
2: 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Merci Basile, à la prochaine.
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1: Née dans une famille modeste, elle a fait ses études classiques en Haïti chez les Sœurs de la Sagesse et les acheva en Floride. Ici, le fruit de l'éducation est accessible à tous. La transmission du savoir est de qualité grâce à un système éducatif en place et le pays connaît une évolution normale. Tout cela résulte d'un ensemble d'éléments faisant partie d'une structure solide capable de porter d'éventuelles réponses à certaines questions. Il faut toujours penser d'irriguer le corps du sang neuf. Dans cette optique, souhaitez Adama de voir engager cette dame qui a la tête bien faite. D'ailleurs, elle s'est rangée parmi les meilleures. Linda Coutière s'est portée candidate au school board de la communauté. Avoir une Linda Coutière dans le système éducatif en Floride, ce sera pour plus d'un, pas de plus. C'est l'avancement dans la permanence d'une consolidation du système scolaire.
3: 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C'est Haïti Express. 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Pas oublier à partir de l'autre semaine. 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Divers candidats dans divers postes qui intéressent la communauté. 34 states. Fédéral 24-20. Au niveau et Kantia. Et tout côté 108 et districts pour Haouslan. 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Merci en pile tout le monde. Bon week-end. 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
1: Meilleur chroniqueur, c'est dans Tinori. Son candidat n'a pas passé le grand connerie.
3: Négla quoi?
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Nous sommes à l'heure de la prière. 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Louange de David. Je t'exalterai, ô mon Dieu, mon roi. Je bénirai ton nom à toujours et à perpétuité. Chaque jour, je te bénirai et je célébrerai ton nom à toujours et à perpétuité. L'Éternel est grand et très digne de louange, et sa grandeur est insondable. Que chaque génération célèbre tes œuvres et publie tes hauts faits. Je dirai la splendeur glorieuse de ta majesté et je chanterai tes merveilles. La parole du Seigneur nous invite à prendre une attitude de prière. Bien-aimé Père Céleste, nos âmes te louent et te bénissent pour les multiples bienfaits nous avons été l'objet de ta part. En effet, Seigneur, depuis notre tendre enfance jusqu'à cette présente minute, il t'a plu de veiller sur nous, d'assurer notre sécurité. Et nous pouvons bien nous écrier Ebenezer, Ebenezer, car jusqu'ici, tu nous as secourus. 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C'était avec vous, pasteur Milien Obed, pour la séquence L'heure est à la prière.

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2: 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Cap-Verde qui fait deux matchs avec deux champions du monde. 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Il passait avec 3 points. Comme meilleur deuxième, et bien, pour le jeu face à l'Argentine, en pile parlant, pile la fête, en Afrique. 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à jouer à 9h30.
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1: 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La citation du jour, il est absurde d'avoir une règle rigoureuse sur ce qu'on doit lier ou pas. Plus de la moitié de la culture intellectuelle moderne dépend de ce qu'on ne devrait pas lire. C'est Oscar Wilde, c'est lui qui donne nos citations ça pour journée vendredi 3 juillet 2026. 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
3: 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C'est plus que 30 ans, hein? Quand vous avez encore.
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Situation très difficile dans le pays Venezuela. 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

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Les États-Unis vont fêter 250 l'année indépendance. 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Ça fait exactement 250 l'année.

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1: Je dis à toute mon misère.
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Infobiz avec Franz Laurent, que nous tous connaissons ou non. 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

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Il y a un week-end paisible, même si c'est pour la célébration 4 juillet. 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On va le quitter avec Père Aube qui est déjà en studio.

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1: 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Un peu de santé. 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
1: 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Et à tout à l'heure.
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14: Merci encore une fois, vous suivez le Lunchtime. 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Encore une fois, mesdames, messieurs, WAP suivre Longtime. Mon nom, c'est Aubry Blague, éloquent, sublime.
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0: 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N'a pas avancé, malgré trafic là serré, mais je vous assure, jusqu'à présent, pas d'embouteillage. 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
1: 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Bonne écoute.
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4: Voilà, nous voulons saluer le milieu de terrain. 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
1: 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Nene Judy, Frère Gustave, même bien accompagné là. 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Mais c'est ça, mais je dis à ce vendredi, demain, je vais faire un gros jour pour nous-mêmes, les États-Unis, hein, qui va célébrer les 250 ans.
2: Comme Dieu savait.
1: Et maintenant, j'ai une question pour vous. La question, c'est que les 250 ans qui pourraient célébrer, est-ce que c'est 250 ans d'indépendance ou bien 250 ans d'existence? Est-ce qu'il y a une différence? Voilà. Au moins, il y a là, il y a deux questions. 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Moi, nous, les Brésiliens, ils sont sauvés de justesse. 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
3: Bon, de toute manière, champion, ce n'est pas aussi facile comme ça, parce que nous, chaque match, il y a une dimension. Nous, on a dit que y a un contender. Un contender, c'est la France numéro un, d'après moi-même. 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Et puis, pour nous quitter du côté tout, donc, que Mexico, nous fasse ascendante. Et match contre l'Angleterre, là, a déterminé vraiment les capacités. Et surtout, l'Angers a joué, il y a l'empêche de côté la caillou. Et de fait, il y a eu le dernier match sur la Cayoa. Après ça, il y a eu traversé la phase finale là, qui est aux États-Unis. 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Donc, si tu as un match à jouer au côté, il y a eu demandé pour Mexique seulement entrer, il y a eu capable de faire le stade là en deux fois. Ça, c'est l'autre histoire. On va nous passer rapidement que toute l'histoire que le monde connaît. Et ça qui est plus important, c'est des incidents, mais des faits marquants qui passaient dans la Coupe du Monde. Dans les quatre finales, ça y est, là. 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Donc, il y a la France qui montre supériorité, encore, en écrasant la Suède pour 3-0, qui montre capacité, là. Donc, il y a le Japon qui fait Brésil peu, pendant 45 minutes de jeu, jusqu'à 60 minutes de jeu, jusqu'à ce que Brésil joue un contentionné, capacité, là, pour réagir. Pour le battre Japon 2-1. Et puis, nous avons Congo, qui pas non seulement, qui gon bagay, qui réciproque avec Haïti. Parce que nous connaissons Congo, c'est des républiques de Zaïre, qui, même j'en avais nous, a réentré dans le Coupe du Monde après 52 ans. Gloire à eux-mêmes et force à eux-mêmes, ils passent dans le deuxième tournant, qui est un bagay qui est extraordinaire. Mais par contre, malgré où t'as mené sur l'Angleterre, l'Angleterre a renversé Barry de la Suyo dans le match-là. Donc ça, t'as dit que c'est événement spécial qui passait dans la phase final ça. Et puis, Josia, nous connaissons que, quand il y a trois matchs qui déterminent, nous avons l'Argentine qui a joué contre Cabo Verde, nous avons l'Autriche qui a joué contre l'Australie, et puis finalement, nous avons la Colombie qui a joué contre Ghana, et Colombie encore a montré une supériorité extraordinaire. Et sans rendre nous compte, nous avons l'Argentine, Brésil et Paraguay, et puis avec Colombie, qui capte l'Amérique du Sud qui a passé dans l'autre phase finale là. Et braquette, on a dit braquette, pour l'autre huitième finale déjà rétabli. Nous avons un bel match qui est Canada avec Maroc. nous avons Paraguay qui a joué contre la France, nous avons Brésil qui a joué avec Norvège, nous avons Mexico qui a joué avec Angleterre, Portugal avec l'Espagne et États-Unis a joué avec Belgique. Le match, ça y a deux matchs qui fascinant, c'est que le Brésil, pourquoi jamais battre Norvège dans la Coupe du Monde? Donc, par exemple, la Coupe du Monde, le dernier match au Brésil, pourquoi jamais battre Norvège, ni le match amical, ni la Coupe du Monde. Donc, Brésil, il va paraître favori sous papier, mais psychologiquement, Norvège, pas peur Brésil, pour aucune raison. Et puis, nous connaissons que Mexico avec Angleterre, là, son match de gala, un match de très haut niveau, parce que pour Mexico qui a prouvé que qu'a battre une grosse équipe en Europe. 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
2: 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Donc, après-midi encore, je vous attendais. 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Enfin, c'est rentré dans les affaires sport, n'est-ce pas? Donc, tout le monde a suivi l'émission Sala. 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
2: 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Demain, 4 juillet à 2026. Bonsoir tout le monde. 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
6: C'est ça, merci Victor Demesman. 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
4: 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Raymond, bonsoir.
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1: 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Mesdames, messieurs, restez branchés avec nous. Et Suzy on the mic a retourné avec épisode d'esclavagisme, de libération peuple haïtien. Donc, oui, restez avec nous.
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Nous gagnons plus d'informations sur tout sujet que nous va discuter dans la série ça. 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Vendredi prochain, c'est pour un gros cause, sujet nous pour discuter, c'est The Shekhole Generation. Nous pour faire un voyage brutal dans la génération aujourd'hui qui est levé en bas mépris global, mais qui est toujours campé droite. C'est un épisode qui pral fouiller fond dans l'identité nous, dans nous, nous, à, dans force, une génération qui vous misez qui peut m'en dire qui laisse pour y'a gué. Mais espérez, chita avec nous encore semaine prochaine. D'accord, amis, restez branchés, pas déblogués. 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

0: Mes amis ou messieurs, dames, c'est tout ça nous t'a dit. Merci en pile pour l'écoute. M'espérer n'a pas parlé encore l'autre vendredi. C'était Souvenir on the mic.
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0: Passez bon week-end.
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